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1: Vous êtes à l'écoute du programme Afrique francophone de la radio internationale d'Allemagne. Bonjour et bienvenue, il est 7h en temps universel, 9h dans nos studios. On est ensemble pour 30 minutes d'infos en compagnie d'Eric Topona. Bonjour Eric.
2: Bonjour Nafissa Amadou qui est toute joyeuse ce matin. Bonjour à toutes et à tous.
1: Au sommaire de cette matinale, la RDC ou à Bourora dans le territoire de Massissi, des habitants affectés par la crise provoquée par les offensives de l'AFC M23 relancent des activités agricoles dans les marais pour faire face à l'insécurité alimentaire.
2: Un geste fait parler de lui, celui de l'artiste gospel togolaise Noélie Elikem qui a déchiré son passeport en direct sur les réseaux sociaux. Un acte qui relance le débat sur la liberté d'expression et le respect des symboles de l'État au Togo.
1: Et puis au Cameroun, des habitants réagissent ce matin à la nouvelle absence prolongée du président Paul Biya. Et côté sport, Sophie Sabini reviendra sur les deux équipes qualifiées pour les quarts de finale de la Coupe d'Afrique des Nations Féminines.
2: Et en toute fin d'édition, notre reportage santé qui va nous amener au Burkina Faso pour évoquer l'allaitement maternel.
1: Mais tout de suite, place au Flash Info avec vous, Eric Topona.
2: Le conseil de paix de Donald Trump, chargé de mettre en œuvre la deuxième phase du plan de paix à Gaza, a assuré hier au premier ministre israélien Benjamin Netanyahu que l'armée israélienne ne va pas se retirer de l'enclave avant le désarmement complet du Hamas. Dans la foulée, le mouvement palestinien a demandé des clarifications au haut représentant du conseil pour Gaza, Nikolai Mladenov. Le conseil a toutefois indiqué être parvenu à une compréhension commune des objectifs partagés avec l'État hébreu. Israël avait auparavant fait part aux États-Unis de ses inquiétudes concernant l'accord annoncé par le président américain pour lancer la deuxième étape de son plan destiné à mettre fin au conflit à Gaza, illustrant ainsi une nouvelle fois les tensions apparues entre Israël et les États-Unis.
1: Une attaque de drone fait 5 morts dans la région de Moscou.
2: C'est ce qu'a annoncé ce matin le gouverneur de la région de Moscou. Il s'agit d'un bilan particulièrement lourd pour cette région située à plusieurs centaines de kilomètres du front où les armées russes et ukrainiennes s'affrontent depuis plus de 4 ans maintenant. Ces dernières semaines, l'Ukraine a mené plusieurs attaques aériennes contre des entrepôts russes dans le cadre de sa campagne de frappe à longue portée, des campagnes de frappe donc visant des infrastructures en Russie. Kiev a notamment ciblé plusieurs installations du géant du commerce en ligne Wildberry. Et dans la région de Leningrad, située dans le nord-ouest donc de la Russie, une attaque a provoqué un incendie sur un site logistique, selon les services de presse donc russes. Le gouverneur local a déclaré que 17 drones avaient été abattus dans la région et que de nombreux dégâts avaient été constatés à proximité d'un autre entrepôt.
1: Le Guatemala décrète une alerte de danger en raison de l'éruption du volcan de Fuego.
2: Oui, les autorités guatémaltèques ont décrété hier une alerte de danger niveau précédent, l'alerte rouge d'urgence en raison donc d'une forte éruption du volcan situé près de la capitale. Le volcan crache actuellement de la lave ainsi que d'importants panaches de gaz et de cendres.
1: 16 décès liés à la chaleur en Corée du Sud depuis la mi-mai.
2: Oui, ces personnes sont décédées des suites de maladies liées à la chaleur depuis le 15 mai donc en Corée du Sud. C'est ce qu'a déclaré aujourd'hui le ministère coréen sud-coréen de l'intérieur. Plusieurs régions du pays sont confrontées à des températures extrêmes. Au total, un peu plus de 2000 personnes ont souffert de pathologies, des pathologies liées à la chaleur sur la période allant jusqu'à dimanche, dont 16 sont décédées.
1: Risque de guerre civile en Colombie.
2: C'est la crainte exprimée par le président sortant de la Colombie, Gustavo Petro, au sujet d'un risque de guerre civile après l'arrivée au pouvoir de son successeur, Abelardo de la Espriella, qui, selon lui, trichait pour être élu et projetterait de l'extrader aux États-Unis. Le nouveau président colombien, représentant de la droite dure, a remporté de justesse le second tour du scrutin présidentiel. C'était en juin dernier contre l'héritier de Gustavo Petro, en la personne d'Ivan Cepeda. La passation de pouvoir doit avoir lieu vendredi à Cali, dans l'ouest du pays, contrairement à la tradition qui veut que la cérémonie se tienne à Bogota devant le Parlement.
1: Et pour terminer, des nouvelles des candidats à la succession d'Antonio Guterres.
2: Oui, trois des candidates à la direction des Nations Unies se sont accordées hier sur la nécessité de faire de la lutte contre le crime international une priorité au sein de l'organisation lors d'un événement à Montevideo. La costaricaine Rebecca Gispan, l'équatorienne Maria Fernanda Espinosa et en distanciel la guyanaise Caroline Rodriguez Briquet ont développé leurs programmes respectifs et se sont globalement retrouvés sur un thème similaire, la sécurité.
1: C'était le Flash Info avec Eric Topona. Il est 7h05 minutes en temps universel.
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1: Et nous prenons la direction de la République démocratique du Congo, plus précisément dans le territoire de Masisi, dans l'est du pays, confronté à une grave crise économique et alimentaire depuis les dernières offensives des rebelles de l'AFCM-23. Les habitants du groupement Kamuronza ont développé des activités agricoles dans les marais du village de Burora. C'est un village situé à une dizaine de kilomètres au nord de la cité de Sake.
2: Ces initiatives sont soutenues par le cadre œcuménique pour la paix et le développement des Grands Lacs, une organisation locale qui œuvre donc en faveur du renforcement de la sécurité alimentaire des déplacés internes retournés dans leur localité d'origine. Reportage de Zanem Neti Zaidi.
3: Chaque matin, depuis plusieurs mois, les marais des Burora accueillent des dizaines de paysans munis de leurs outils de travail. Leur objectif, remettre en valeur les terres agricoles et lutter contre la famine qui le menaçait depuis leur retour des camps de déplacés installés autour de la ville de Goma.
4: Dans nos champs, il y a aujourd'hui des bandits qui violent les femmes, tabassent les habitants et tuent parfois des personnes. Nous avons donc jugé préférable d'abandonner tous nos champs éloignés. C'est pourquoi ce projet nous aide beaucoup. Nous espérons bientôt produire du maïs, des choux, des amarantes et des poivrons pour nourrir nos familles.
5: Plus de
3: 2400 personnes réparties en différentes équipes travaillent régulièrement dans ces marais. Le drainage des eaux constitue la première étape essentielle pour rendre cultivables les 250 hectares disponibles.
6: Ces champs étaient exploités avant la guerre. Mais nous les avons abandonnés pendant notre fuite. Avec le temps, ils ont été engloutis par les eaux. Il n'y avait personne pour entretenir les caniveaux et évacuer l'eau. À notre retour, nous avons estimé qu'il n'était pas normal de laisser cette terre sous les eaux. Nous avons donc entrepris les travaux de drainage.
3: Ces initiatives locales bénéficient de l'appui du cadre œcuménique pour la paix et le développement des Grands Lacs, une organisation non gouvernementale engagée dans le rétablissement de la sécurité alimentaire dans cette région où les taux de malnutrition chez les enfants et les femmes enceintes demeurent préoccupants. Ces champs sont aménagés dans le vallée du groupement Kamuronza, en chefferie des Bahoundé, entre des collines qui abritaient autrefois les exploitations agricoles des paysans. Zanem Neti Zaidi pour la Deutsche Welle.
1: Et sur le plan sanitaire, l'épidémie d'Ebola connaît une flambée sans précédent en RDC. En seulement 2 mois et demi, 3748 cas ont été confirmés dans 5 provinces du pays, dont 1657 décès selon le dernier bilan des autorités congolaises. Alors que cette 17e épidémie continue de progresser, les agents de la riposte de la zone de santé de Mongwalu, en Ituri donc, menacent de suspendre les opérations dénoncées. annonçant 3 mois d'arriérés de prime. Et c'est dans ce contexte, Eric, que le directeur général d'Africa CDC est attendu ce mardi même à Bounia.
2: Oui, Jean Kaseya va être à Bounia, le chef de l'Ituri, pour une mission consacrée à l'évaluation de la riposte contre l'épidémie d'Ebola. Il va rencontrer les autorités provinciales ainsi que les partenaires engagés dans la réponse sanitaire avant d'effectuer une visite de terrain dans la zone de santé de l'ITA afin d'évaluer les capacités de prise en charge des patients et de renforcer la coordination des interventions. Info matin, 7h09 en temps universel.
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1: Déchirer son passeport en direct sur Facebook, le geste de l'artiste gospel togolaise Noélie Elikem continue d'alimenter le débat bien au-delà des réseaux sociaux. Installée aux États-Unis et récemment naturalisée américaine, la chanteuse affirme avoir voulu dénoncer la situation politique et la gouvernance de son pays d'origine.
2: Entre actes de protestation politique pour les uns et offense au symbole de l'État pour les autres, cette initiative soulève de nombreuses interrogations. Au-delà des réactions passionnées qu'elle suscite, quelles peuvent être les conséquences juridiques d'un tel geste au regard du droit togolais? Noël Tadeyon, notre correspondant à Lomé, nous en dit plus.
7: La vidéo a rapidement fait le tour des réseaux sociaux. Face caméra, Noélie Elikem, ciseaux à la main, découpe son passeport togolais. Un geste revendiqué comme une protestation contre la situation politique de son pays d'origine. Depuis, les réactions se multiplient. Entre défense de la liberté d'expression et condamnation d'un acte jugé irrespectueux envers l'État, le débat dépasse désormais le terrain politique.
8: Elle a accumulé des frustrations, encaissé beaucoup de choses et aujourd'hui elle est arrivée à un point de rupture. C'est ce qui explique sa réaction.
9: Celui qui déchire son passeport togolais ne reconnaît pas sa valeur. Il a perdu la tête quoi. Quelles qu'en soient les difficultés, quels qu'en soient les problèmes que je peux avoir, je demeure toujours togolais.
7: Pour l'analyste Gabin Adjaro, l'acte est d'abord un message.
10: La destruction publique de son passeport togolais par l'artiste gospel Noélie Elikem revêt avant tout une portée symbolique sur le plan politique. En détruisant ce document, elle exprime publiquement sa rupture avec l'État togolais et son opposition face aux autorités publiques. Il faut le dire, ça fait déjà plusieurs mois que l'artiste ne cesse de dénoncer les conditions de précarité dans lesquelles vivent les Togolaises et Togolais et surtout la gouvernance de son pays d'origine.
7: Mais ce geste ne se limite pas à sa dimension symbolique. Sur le plan juridique, la question est différente. Le passeport n'est pas un document privé. Il est délivré par l'État et demeure un document officiel. Sa destruction volontaire peut donc soulever des questions de droit. C'est ce que rappelle l'analyste.
10: C'est un document officiel appartenant à l'État et sa destruction pose forcément des effets. En détruisant ainsi son passeport, l'artiste Noélie Elikem s'expose à des poursuites pénales et elle pourrait être poursuivi notamment par des articles 490 à 492 du Code pénal togolais et article 656 et suivant de ce même code.
7: Ces articles concernent l'outrage aux symboles nationaux et la détérioration volontaire de matériel. Ils concernent avant tout l'outrage au drapeau et à l'hymne national et prévoient des amendes de 50 000 à 200 000 francs CFA. Noël Tadeño à Lomé pour la Deutsche Welle.
1: L'actualité en bref en Guinée, les forces vives de Guinée, coalition de partis d'opposition et d'organisations de la société civile ont annoncé hier rejeter toutes les institutions issues des récentes élections qu'elles jugent frauduleuses. Le collectif accuse le président Mamadi Doumbia au pouvoir depuis le coup d'état de 2021, puis élu en 2025, de gouverner par la répression et de transformer le pays en dictature. Les FVG appellent les Guinéens à se mobiliser pour un retour à l'ordre constitutionnel. Cette déclaration intervient alors que le chef de l'État est en déplacement privé en Grèce pour ses congés annuels.
2: Toujours en Guinée, 2 ans après le verdict historique du procès du massacre du 28 septembre 2009, 3 organisations de défense des droits humains dénoncent un recul de la justice pour les victimes. La FIDH, l'Organisation guinéenne des droits de l'homme, et l'AVIPA critiquent notamment la grâce présidentielle accordée à l'ancien dictateur Moussa Dadis Camara, l'acquittement d'un officier de gendarmerie et la remise en liberté de plusieurs prévenus. Elles estiment, ces organisations, que ces décisions ou bien cette série de grâces fragilisent les acquis du procès et compromettent la lutte contre l'impunité.
1: Il est 7h14 en temps universel, une heure de plus à Douala au Cameroun, le Cameroun où la nouvelle absence prolongée du président Paul Biya, âgé de 93 ans, ravive les interrogations sur son état de santé. Mais après plus de 4 décennies au pouvoir et de fréquents séjours à l'étranger, de nombreux Camerounais semblent désormais peu concernés par ces absences du chef de l'État actuellement à son 8e mandat.
2: Et dans ce pays, le Cameroun souvent appelé avec, surnommé avec ironie le continent, les préoccupations du quotidien paraissent en effet bien plus urgentes. Dégradation des infrastructures routières, coupures récurrentes d'électricité, insécurité, corruption ou encore difficultés économiques persistantes. Face à ces défis, la question de l'absence du président Henri Fotso passe au second plan pour une frange de la population camerounaise.
11: Non, aujourd'hui, parler de l'absence du chef de l'État, moi je pense que celui qui parle de l'absence du chef de l'État n'a pas remarqué qu'il n'est pas souvent là. Bon, quelqu'un qui n'est pas souvent là, s'il n'est même pas là, on ne se rend pas compte qu'il n'est pas là. Donc pour moi, ce n'est pas un problème, ce n'est pas une actualité. Celui qui en parle, peut-être il est déjà à l'aise ailleurs et il se préoccupe de ça. Mais nous sommes d'abord dans les problèmes qui sont là. On ne peut pas avoir les problèmes et commencer à s'intéresser à quelqu'un qui n'a pas souvent été là. Nous sommes habitués à ça. Donc pour moi, c'est pas une actualité.
12: J'ai suivi un peu l'actualité bien avant le parlementaire Joshua aussi présent du SDF a tenu des propos du genre le Cameroun est sur pilotage automatique. Donc l'absence du chef de l'État, sa présence, généralement ça change pas grand chose en dehors des discours qu'il peut tenir depuis son palais. Il n'a jamais été un homme de terrain depuis la nuit des temps. Donc si le chef de l'État n'est pas là, le pilotage automatique est là et comme l'a dit l'honorable Joshua ici, on sait ce qui arrive lorsque un avion est sur pilotage automatique et qu'il y a naufrage. Parce que quand il y a naufrage, on ne sollicite plus le pilotage automatique. Il faut revenir à la manuelle et en ce moment, c'est la catastrophe qui va arriver pour rien d'autre. Donc, si le chef de l'État n'est pas là et que nous avons des problèmes, c'est des problèmes qu'il a laissés avant de partir. Ils ont laissé cela longtemps. Nous voici là.
13: Ah, le sujet important pour nous aujourd'hui, c'est que notre président, depuis on ne le voit pas, n'arrive pas à avoir les informations sur lui. Quoi. Et le pays n'est pas vraiment très stable depuis qu'il n'est pas là. Ça va dans tous les sens.
14: Ça va dans tous les sens, c'est-à-dire?
13: Mais, c'est-à-dire des décrets sortent, d'autres annulent, ainsi de suite.
14: Sa présence est importante.
13: Puisque si un décret sort et on dit non, ce n'est pas le président. Ça veut dire un peu des autres. Chacun pense comme il le peut. Hein.
15: Bon,
13: moi, effectivement, le Cameroun a trop de problèmes. On va citer lequel et laisser lequel. Il y a trop de problèmes. S'il faut citer, on va même faire 2 jours pour citer les problèmes du Cameroun.
1: C'était là les réactions de Camerounais à l'absence prolongée de Paul Biya. Réaction recueillie par notre correspondant Henri Fotso. Et alors que le président Paul Biya est absent donc du Cameroun, les autorités ont publié hier une série de décrets signés par le chef de l'État. Ces textes prévoient la nomination de 5 nouveaux généraux de brigade de plusieurs responsables à la tête des commandements territoriaux des armées ainsi que dans certaines unités d'élite dont la garde présidentielle. Un nouveau major général de l'état-major des armées a également été désigné, Eric.
2: Et ces décisions qui renforcent le dispositif sécuritaire du pays revêtent aussi une dimension politique dans les rangs de l'opposition, notamment le mouvement pour la renaissance du Cameroun de Maurice Kamto, le MRC, d'y prendre acte de ces séries de nominations tout en réclamant davantage de preuves de l'exercice effectif des fonctions présidentielles. Le parti de Maurice Kamto rappelle notamment que la formation d'un nouveau gouvernement annoncé par le président Paul Biya depuis décembre 2025. Hein, cette formation d'un nouveau gouvernement n'a toujours pas eu lieu.
1: Et à 7h18 en temps universel, on passe au sport.
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1: On retrouve Sophie Serbini pour la page des sports. Donc, la Coupe d'Afrique des Nations de football féminin continue au Maroc et on connaît le nom des 2 équipes qualifiées pour les quarts de finale dans le groupe A, Sophie.
16: Et le Sénégal ne verra pas le prochain tour. Tenu en échec par le pays hôte 0-0, les Sénégalaises ne terminent que 3e de cette poule. C'est l'Algérie, vainqueur du Kenya 2-0, qui termine 2e et se qualifie donc pour les quarts de finale en compagnie du Maroc. Aujourd'hui, place au dénouement dans le groupe B avec Burkina Faso, Afrique du Sud et Tanzanie, Côte d'Ivoire. Pour le moment, les Ivoiriennes sont en tête du groupe devant les Burkinabés. La gronde contre Gianni Infantino continue. Hier, trois fédérations européennes ont annoncé qu'elles retireraient leur soutien au patron de la FIFA en vue des élections de mars prochain. Il s'agit de la Suède, de la Serbie et du Pays de Galles. D'autres pays européens devraient suivre les prochains jours. Reste à savoir si les fédérations hors de l'UEFA sauteront le pas. Dans tous les cas, les rumeurs enflent sur une possible candidature d'une autre personnalité du football. Pour le moment, Gianni Infantino est le seul candidat à l'élection. Les autres candidats doivent se déclarer avant novembre prochain. Enfin, l'ex-ministre française des Sports, Marie-Georges Buffet, a jeté un pavé dans la mare. Selon ses propos diffusés par la chaîne de télévision BFM TV, elle reconnaît que ses services avaient cessé les contrôles antidopage inopinés auprès des Bleus avant le Mondial 1998. À l'époque, les joueurs, leur sélectionneur Aimé Jacquet ou encore la Fédération française avaient fustigé ces contrôles, accusés de gêner la préparation des Bleus. Elle confirme ainsi les propos de l'ancien médecin Alain Garnier qui, dans un documentaire sur Zinedine Zidane, avait déclaré « Je ne devais plus embêter les Bleus jusqu'à la Coupe du Monde ». Marie-Georges Buffet avait toujours nié jusqu'ici avoir donné des consignes pour arrêter les contrôles inopinés, mais avait reconnu avoir subi des pressions de toutes sortes à cette période. Les années 1990 avaient été marquées par plusieurs scandales concernant le dopage, dont un massif du côté de la Juventus Turin, le club de Didier Deschamps et de Zinedine Zidane. En 2004, le médecin du club Ricardo Agricola avait été reconnu coupable de fraude sportive pour administration de produits prohibés, notamment l'EPO, entre 1994 et 1998.
1: Merci beaucoup Sophie Serbini. En bref, à présent, la Fédération algérienne de football a annoncé hier la fin de sa collaboration avec le sélectionneur Vladimir Petkovic. D'un commun accord, arrivé à la tête des Fennecs en 2024, le technicien suisse d'origine bosnienne quitte son poste malgré une récente prolongation de son contrat jusqu'en 2028. Sous sa direction, je le rappelle, l'Algérie s'était qualifiée pour les huitièmes de finale de la Coupe du Monde, une première depuis 2014 avant d'être éliminée par la Suisse.
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1: C'est la semaine mondiale de l'allaitement maternel, l'occasion pour nous donc de parler de ce moyen qui est l'un des plus efficaces pour garantir la santé et la survie de l'enfant.
2: Oui, en dépit des recommandations de l'Organisation mondiale de la santé, moins de la moitié des nourrissons de moins de 6 mois sont exclusivement allaités au sein. Si les bienfaits du lait maternel sont aujourd'hui largement établis, de nombreuses familles restent encore influencées par des croyances et des pratiques transmises de génération en génération. C'est le cas par exemple, la FISA au Burkina Faso.
1: Oui, entre recommandations des professionnels de santé, réalité du quotidien et importance du soutien de l'entourage, notre correspondante à Ouagadougou, Alida Tapsoba, est allée à la rencontre de parents et professionnels de la santé. On écoute son reportage.
17: Il est 12h ce matin. Rosalie poursuit sa journée de travail. Elle vend des fruits et légumes au bord d'une route animée de la ville de Ouagadougou. À quelques pas d'elle, son nouveau-né attire régulièrement son attention. Quelques jours seulement après avoir quitté la maternité, la jeune mère a repris son activité. Malgré le rythme du quotidien, elle reste fidèle aux recommandations reçues des soignants.
18: À notre sortie de la maternité, les agents de santé nous ont conseillé de ne pas laver le bébé avec de l'eau très chaude et de ne pas lui donner d'eau à boire. Ils nous ont expliqué que le lait maternel suffit à couvrir tous ses besoins. Nous avons bien compris ces conseils et nous les avons appliqués.
17: Pour Rosalie, l'allaitement ne pose aucune difficulté. Malgré les journées de travail, elle s'organise pour répondre aux besoins de son nourrisson.
18: J'ai suffisamment de lait pour nourrir mon enfant. Chaque matin, je le lave avec de l'eau tiède, je le sèche, je le poudre, je l'habille et je l'allaite. Ensuite, lorsqu'il dort, je peux vaquer à mes occupations.
17: Si les recommandations des professionnels de santé sont de mieux en mieux connues, certaines pratiques et croyances continuent pourtant de circuler dans les familles.
19: Moi, j'ai entendu parler, genre, quand tu accouches et qu'il n'y a pas de lait, on masse tes seins avec beurre de qualité et l'eau chaude. Mais moi, je n'ai pas accepté ça.
20: Les grandes mamans, tout par ces côtés tisanes qu'elles aiment préparer pour le nouveau-né, en fait. Que ça leur prévient de certaines maladies aussi. Mais je trouve que bon, comme c'est une technique ancienne, bon, la plupart ne peuvent pas s'en passer de ça, en fait.
17: Des croyances qui persistent, mais que les sages-femmes tentent de déconstruire au quotidien. Nous avons rencontré Mariam Barry, sage-femme à la maternité Wenfangé.
4: Oui.
21: Bonjour, madame.
4: Bonjour, madame.
21: Il y a certaines femmes qui pensent qu'il faut sévrer le bébé dès lors qu'il y a une nouvelle grossesse qui est là. On reçoit également des dames qui disent comme quoi, genre après les rapports sexuels, on ne peut plus allaiter le bébé, chose qui n'est pas du tout exacte. Voilà, elle considère ça comme un acte sale. Il y en a également qui rejettent le premier lait. C'est ce que nous on appelle le colostrum. C'est un lait qui est vraiment très riche et bénéfique pour le bébé.
17: Au-delà des conseils médicaux, le soutien de l'entourage peut faire toute la différence. Nous sommes cette fois-ci dans la cour de la famille Ouédraogo. Ici, Camille, père d'un nouveau-né, raconte les petits gestes qui permettent à sa compagne de souffler.
22: Comme je travaille tous les jours, je suis vraiment patiente de pouvoir aider ma femme avec le bébé. On fait ce qu'on peut quand je suis à la maison. J'essaie de prendre le bébé pour qu'elle puisse souffler un peu. Je pense que ce n'est pas assez, mais ça aide un peu.
17: Un soutien que les professionnels de santé jugent essentiel. Et lorsque la mère reprend le travail, l'allaitement peut se poursuivre, rappelle la sage-femme.
21: Oui, il est possible de poursuivre l'allaitement. Au service déjà, grâce aux heures d'allaitement qui durent 1h30 au Burkina Faso. Voilà, et qui s'étalent carrément sur 15 mois. Il faut s'assurer de pratiquer l'allaitement maternel exclusif jusqu'à 6 mois et continuer jusqu'aux 2 ans de l'enfant, ce malgré l'apport d'autres aliments.
17: Selon l'Organisation mondiale de la santé OMS, l'allaitement exclusif pourrait sauver chaque année plus de 820 000 enfants de moins de 5 ans dans le monde. Pourtant, seuls 48% des nourrissons de moins de 6 mois bénéficient d'un allaitement exclusivement maternel à l'échelle mondiale. Au Burkina Faso, ce taux est estimé à environ 66% d'après les données de l'UNICEF et des enquêtes nationales récentes. Alida Tapsoba à Ouagadougou pour la Deutsche Welle.
1: Il est 7h, bientôt 27 minutes en temps universel. Le rappel des titres, Eric Topona.
2: En RDC, à Bourora, dans le territoire de Massissi, des habitants affectés par la crise provoquée par les offensives des rebelles de l'FCM-23 relancent leurs activités agricoles. Un geste fait parler de lui, celui posé par l'artiste gospel de nationalité togolaise Noélie Elikem. Elle a déchiré son passeport en direct sur les réseaux sociaux au Cameroun. On a écouté la réaction de quelques habitants, donc de quelques Camerounais, qui ont réagi à l'absence prolongée du président Paul Biya. Paul Biya absent du pays, mais hier soir, un décret signé donc par le chef de l'État, Paul Biya, qui est donc absent, un décret nommant plusieurs responsables militaires à la tête de commandements territoriaux et de la garde présidentielle également dans l'actualité en Guinée, alors que le président de la transition est en vacances en Grèce. Eh bien, plusieurs organisations de défense des droits de l'homme dénoncent un recul de la justice pour les victimes après la grâce accordée par le président Doumbouya à l'ancien dictateur Moussa Dadis Camara, l'acquittement d'un officier de gendarmerie et la remise en liberté de plusieurs prévenus. Nafissa Amadou, la pensée du jour.
1: Hein,
2: c'est un rendez-vous incontournable dans Info Matin. Ceux qui ne bougent pas ne sentent pas leur chaîne. C'est une pensée de Rosa Luxembourg. Elle était très connue ici en Allemagne et en Europe puisqu'elle était théoricienne. Elle s'est beaucoup battue contre la Première Guerre mondiale. Rosa Luxembourg qui a dit donc ceci: ceux qui ne bougent pas ne sentent pas leur chaîne. Il faut être dynamique, il ne faut pas rester amorphe.
1: C'est ça,
2: c'est ce que cela veut dire en résumé.
1: C'est tout donc pour Infomatin. Merci de l'avoir suivi. On vous souhaite de passer une excellente journée. Tchuss.

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1: Bonjour et bienvenue sur les ondes de la Deutsche Welle. Nous sommes le mardi 4 août 2026 et les 17h en temps universel. Voici les thèmes au programme de cette édition. Le focus Sahel dans un gros quart d'heure qui reviendra sur l'écho, le projet de monnaie unique annoncé par la CEDEAO pour l'année prochaine et qui suscite de vifs débats, vous le verrez. Le témoignage aussi d'un adolescent sur les conditions de vie à Ceuta pour les personnes migrantes. Il a lui-même quitté le Maroc pour l'enclave espagnole la semaine dernière. Le point sur Ebola en Ituri, c'est bien sûr dans l'est de la RDC où le chef de l'Africa CDC a procédé à l'inauguration d'un nouveau centre de soins, mais où la population ne comprend pas que l'épidémie continue à prospérer malgré la riposte. Et puis une question, est-ce qu'on a le droit de brûler son passeport au Togo ? Notre correspondant Alomé reviendra sur ce que dit la loi après qu'une artiste togolaise, Noélie Elikem, a détruit son passeport en direct sur les réseaux sociaux. Mais tout de suite, on passe au Flash Info. Et aujourd'hui, il vous est présenté par Georges Ibrahim Tonkara.
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1: Bonsoir à vous, Georges Ibrahim.
3: Bonsoir à tous. Après la crise, l'heure de la mise au point, les ministres de l'Intérieur des 27 pays membres de l'Union européenne ont échangé ce mardi en visioconférence lors d'une réunion extraordinaire consacrée à la crise migratoire de Ceuta et des vives tensions qu'elle a suscitées. Le Danemark, qui avait agité une possible suspension de la coopération Schengen avec l'Espagne, s'est félicité de la réponse de Madrid à l'entrée illégale de milliers de migrants dans l'enclave espagnole de Ceuta depuis le Maroc, des migrants qui ont presque tous été renvoyés au Maroc. En aucun cas, l'espace Schengen n'a été compromis dans cette crise, a défendu pour sa part le ministre espagnol de l'Intérieur, Fernando Grande Malarska, en réponse aux vives critiques de plusieurs dirigeants européens. Plus d'informations dans la suite de ce journal. Le Qatar, pays médiateur, a déclaré que les efforts en vue d'une solution diplomatique au conflit irano-américain se poursuivaient, mais sans discussion directe prévue entre les deux parties. Les États-Unis ont dit espérer la conclusion rapide d'un accord pour rouvrir le détroit d'Ormuz au cœur de la reprise des hostilités entre les États-Unis et l'Iran ces dernières semaines.
1: L'Ukraine n'intégrera jamais l'OTAN.
3: C'est ce qu'estime l'ancien commandant en chef de l'armée ukrainienne, Valery Zaloujny. Pour lui, l'Ukraine n'intégrera jamais l'OTAN malgré les efforts entrepris depuis plus d'une décennie pour se conformer aux standards de l'Alliance. Il souligne que plusieurs membres de l'OTAN, dont les États-Unis, restent opposés à cette adhésion. Valery Zaloujny a également critiqué l'Alliance, estimant qu'elle demeure attachée à des doctrines héritées de la Seconde Guerre mondiale et qu'elle n'est pas adaptée aux réalités du conflit moderne, notamment celui qui oppose l'armée ukrainienne à la Russie. Le Japon doit renforcer son armée avec un sentiment d'urgence et de crise. C'est ce que dit le ministre japonais de la Défense alors qu'une nouvelle évaluation gouvernementale pointe à nouveau les risques liés à la Chine, à la Corée du Nord et à la Russie. Tokyo augmente déjà ses dépenses militaires et a renforcé sa coopération en matière de sécurité en Asie. Le 4 août 2020, l'une des plus grandes explosions non nucléaires de l'histoire dévastait des quartiers entiers de Beyrouth, la capitale libanaise, faisant plus de 220 morts et 6 500 blessés. 6 ans après, des familles des victimes se sont réunies ce mardi au port de Beyrouth pour réclamer justice et l'arrestation des responsables de cette tragédie. L'Organisation mondiale de la santé, l'OMS, a appelé ce mardi à un renforcement de l'aide à tous les niveaux pour lutter contre l'épidémie d'Ebola en République démocratique du Congo qui progresse plus vite que la riposte sanitaire. Cette épidémie d'Ebola est désormais la plus importante jamais signalée en RDC selon l'OMS. Le nombre de morts dans le double séisme qui a frappé le Venezuela le 24 juin dernier s'élève désormais à 6125 selon le bilan officiel communiqué ce lundi par le président du Parlement, George Rodriguez. Le dernier bilan officiel faisait état de 5546 morts.
1: Et puis, une nouvelle un petit peu plus joyeuse pour terminer, Georges.
3: Oui, une nouvelle sportive. Hein, et c'est le Français Hervé Renard qui est depuis ce mardi le nouveau sélectionneur de la Côte d'Ivoire en remplacement de Faye et Mers. C'est ce qu'a annoncé ce mardi la Fédération ivoirienne de football, la FIFA. Âgé de 57 ans, Hervé Renard avait déjà occupé ce poste depuis entre 2014 et 2015, avec à la clé une Coupe d'Afrique des Nations en 2015. Hervé Renard retrouve donc 11 ans plus tard le banc de la Côte d'Ivoire, où il jouit d'une très grande popularité. Voilà pour les dernières informations du monde, Sandrine.
1: Voilà, ça promet de nouveaux beaux matchs en perspective. Merci beaucoup, Georges-Ibrahim Tounkara. Tout de suite, la suite du journal.
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1: Les ministres de l'Intérieur des pays membres de l'Union européenne ont tenu une réunion aujourd'hui sur la situation à Ceuta, cette enclave espagnole située en territoire marocain. Selon Madrid, plus de 60 000 personnes sont entrées illégalement dans ce territoire ces derniers jours. La plupart d'entre elles, de ces personnes, ont été refoulées. Un premier bilan montre que les candidats sont, comme souvent, deux jeunes garçons qui n'ont que peu d'avenir au Maroc. Et c'est ce que vous nous expliquez ce soir, Sandra Kofi. Bonsoir.
4: Bonsoir. Une semaine après cet événement tragique qui a causé la mort de 75 Marocains, les causes de cette tentative d'entrer illégalement sur un bout de territoire espagnol hérité de la colonisation sont encore floues. Si certains parlent d'instrumentalisation du Maroc, d'autres pointent du doigt le laxisme du premier ministre espagnol Pedro Sanchez. La réalité est tout autre pour les Marocains qui ont entrepris la traversée. Omar, 15 ans, a tenté seul de franchir la frontière. Il raconte.
5: Quand je suis arrivé ici, j'ai passé ma première nuit dans la rue. Je me réveillais toutes les deux heures. Les gens couraient en criant « Police, police !» Franchement, c'était vraiment horrible.
4: Le Maroc est classé première puissance industrielle de l'Afrique par la Banque africaine de développement. L'opinion publique se demande donc les raisons de cette fuite massive des jeunes Marocains.
5: Si vous n'avez pas d'argent, la vie est très difficile pour les mineurs au Maroc. Même pour les adultes, trouver du travail est extrêmement compliqué.
4: Pour ces milliers de Marocains, l'espoir se trouve donc ailleurs, non loin de leur terre natale. Pourtant, à Ceuta, les choses sont différentes.
5: Pour les mineurs, on dit que l'Espagne leur donne tout. Mais quand on arrive ici, il n'y a rien. Pas de centre d'accueil, pas de nourriture, pas de soutien, rien du tout. On vous frappe et on vous renvoie dans votre pays.
4: Même sans beaucoup d'options, Omar est résolu à tenter de nouveau sa chance pour rejoindre l'Europe.
5: On ne peut sûrement pas nager d'ici jusqu'à Tarifa ou jusqu'à la péninsule. On peut demander de l'aide. Il y a des gens bien qui pourraient vous amener avec eux, ou peut-être parce qu'il existe d'autres solutions. Je ne sais pas. Je continue de chercher. Mais dès que je trouverai une possibilité de partir, je la saisirai immédiatement.
4: La présidente du Conseil italien, Giorgia Meloni, s'est empressée de critiquer l'Espagne, qui est le seul pays de l'Union européenne à avoir mis récemment en place un programme de régularisation des étrangers sans papier.
1: Merci beaucoup Sandra Kofi pour ce dossier. J'ajoute que le Maroc affirme qu'il avait averti l'Espagne des risques liés à cette décision de justice dont vous parliez à l'instant, de régularisation massive de sans-papiers sur donc les migrants arrivés par la mer. Le gouvernement espagnol lui dément avoir reçu une alerte de la part du Maroc sur l'ampleur de ce phénomène. 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
1: Et maintenant, la République démocratique du Congo. Le directeur général de l'Africa CDC, le Centre africain de contrôle et de prévention des maladies, est arrivé à Bunia. Cette ville est située en Ituri, province de l'Est de la RDC et épicentre de l'épidémie d'Ebola actuelle. Le docteur Jean Kaseya vient évaluer la riposte sanitaire face à la flambée des cas de la souche Bundibugyo, qui a déjà fait plus de 1700 morts selon les derniers chiffres du gouvernement congolais. Sur place, au vu du bilan de victimes qui s'alourdit, la population doute parfois de l'efficacité de la riposte et des capacités des équipes sanitaires présentes sur le terrain à contenir la propagation de la maladie. Depuis Bunia, les explications de notre correspondant sur place, Marcus Loïka.
6: Qu'est-ce que l'on ne fait pas bien?
7: C'est la question qui a amené le docteur Jean Cassé à Bounia, chef-lieu de la province de l'Ituri. 80 jours après la déclaration officielle de l'épidémie, les cas continuent d'augmenter. Le bilan est lourd. Le docteur Jacques Assé a admis les capacités actuelles des équipes médicales à briser la chaîne de contamination.
6: On a plus de 60% des décès venant de la communauté. La liste de contacts que nous avons ne permet pas de résorber. Donc pour nous aujourd'hui, c'est vraiment comprendre qu'est-ce qui ne marche pas.
7: Une mission d'évaluation bienvenue, mais qui laisse sceptique une partie de la population. À Bounia, les inquiétudes demeurent. Plusieurs habitants jugent les interventions des équipes de riposte insuffisantes pour stopper la propagation. C'est le cas de Xavier Hassani, rencontré dans les rues de Bounia.
8: Plusieurs autorités sont passées ici pour venir se rassurer que cette riposte soit à la hauteur. Nous ne comprenons pas. Les cas continuent à s'accumuler, à s'aggraver. Et ça nous pousse à nous poser un peu la question, si c'est la riposte qui n'est pas adaptée à l'évolution de la maladie, ou bien il y a une certaine négligence.
7: Autre problème soulevé, l'organisation et le paiement des agents. Pour Bruno Akilisen et un autre habitat de Bounia, les moyens existent sur le papier, mais pas sur le terrain.
9: Les gens continuent à mourir avec cette épidémie. Il se pose des problèmes au niveau de la coordination des ripostes. Et les corps soignants souffrent, ils ne sont pas payés. Le gouvernement congolais a débloqué ces 4 millions de dollars. Les organismes internationaux, 1 milliard de dollars. Mais restez dans les réseaux sociaux, maintenant là, il n'y a rien sur place.
7: Le docteur Jacques Assé a inauguré ce mardi un centre de traitement d'Ebola à Rwankole. Il s'agit d'un établissement prévu pour accueillir Saïdi Lidon. Environ 60% seront destinés aux cas confirmés. Marcos Loïka, à Bounia, pour la Deutsche Welle.
1: Selon l'Africa CDC, donc la majorité des nouvelles infections à Ebola proviennent désormais de la transmission communautaire. Les autorités sanitaires redoutent une poursuite de la propagation du virus. Un total de 3802 décès, cas confirmés, pardon, dont 1707 décès ont été donc signalés en RDC. Par ailleurs, 17 000 cas contacts font l'objet d'un suivi, dont plus de 80% de façon quotidienne. Et si la situation de l'épidémie d'Ebola, sa progression et surtout la riposte sanitaire vous intéresse, n'hésitez pas à suivre demain notre interview de la semaine. Nous nous entretiendrons avec un médecin allemand, le docteur Thomas Perisch, qui s'est rendu avec Médecins Sans Frontières dans le Sud Kivu pour observer justement l'évolution d'Ebola dans le pays. Et puis, la Libye, où de violents affrontements entre groupes armés rivaux ont fait au moins 4 morts et 10 blessés dans l'ouest. Les combats se poursuivent autour de Sorman et de Zawiya, près de Tripoli. Une force dite neutre a été déployée pour tenter de rétablir le calme. Le président camerounais Paul Biya a procédé à un important remaniement militaire. Plusieurs hauts gradés ont été promus. 4 des 5 régions militaires du pays ont aussi changé de commandement. Ces décisions surviennent alors que nous vous en parlions il y a peu sur notre antenne. Le chef de l'État camerounais, âgé de 93 ans, est absent du pays depuis 2 mois maintenant. Et puis, enfin, en Ouganda, une vidéo fait parler. Elle montre un opposant ougandais physiquement mal en point, très émacié. Il s'agirait de Sam Mugumia, qui est l'assistant de Kizza Besigye, l'un des principaux opposants en Ouganda. Les proches de Sam Mugumia n'avaient plus de nouvelles de lui depuis sa disparition il y a un an. Elles accusent les autorités de le détenir dans un contexte de répression croissante en Ouganda. Déchirer son passeport en direct sur Facebook, le geste de l'artiste gospel togolaise Noélie Elikem, qui est installée aux États-Unis et qui a la citoyenneté américaine, continue de faire réagir. Pour ses soutiens, il s'agit là d'un acte politique qui est destiné à dénoncer la gouvernance du Togo. Mais pour ses détracteurs, c'est une atteinte au symbole de l'État. Au-delà des émotions, que dit le droit? La réponse de Noël Tadénion, notre correspondant à Lomé.
10: La vidéo a rapidement fait le tour des réseaux sociaux. Face caméra, Noélie Elikem, ciseaux à la main, découpe son passeport togolais. Un geste revendiqué comme une protestation contre la situation politique de son pays d'origine. Depuis, les réactions se multiplient. Entre défense de la liberté d'expression et condamnation d'un acte jugé irrespectueux envers l'État, le débat dépasse désormais le terrain politique.
11: Elle a accumulé des frustrations, encaissé beaucoup de choses et aujourd'hui elle est arrivée à un point de rupture. C'est ce qui explique sa réaction.
12: Celui qui désire son passeport togolais ne reconnaît pas sa valeur. Il a perdu la tête quoi. Quelles que qu'en soient les difficultés, quels que qu'en soient les problèmes que je peux avoir, je demeure toujours togolais.
10: Pour l'analyste Gabin Adjaro, l'acte est d'abord un message.
13: La destruction publique de son passeport togolais par l'artiste gospel Noël Yelikem revêt avant tout une portée symbolique sur le plan politique. En détruisant ce document, elle exprime publiquement sa rupture avec l'État togolais et son opposition face aux autorités publiques. Il faut le dire, ça fait déjà plusieurs mois que l'artiste ne cesse de dénoncer les conditions de précarité dans lesquelles vivent les Togolaises et Togolais et surtout la gouvernance de son pays d'origine.
10: Mais ce geste ne se limite pas à sa dimension symbolique. Sur le plan juridique, la question est différente. Le passeport n'est pas un document privé. Il est délivré par l'État et demeure un document officiel. Sa destruction volontaire peut donc soulever des questions de droit. C'est ce que rappelle l'analyste.
13: C'est un document officiel appartenant à l'État et sa destruction pose forcément des effets. En détruisant ainsi son passeport, l'artiste Noëlie Elikem s'expose à des poursuites pénales et elle pourrait être poursuivi notamment par des articles 490 à 492 du Code pénal togolais et article 656 et suivant de ce même code.
10: Ces articles concernent l'outrage aux symboles nationaux et la détérioration volontaire de matériel. Ils concernent avant tout l'outrage au drapeau et à l'hymne national et prévoient des amendes de 50 000 à 200 000 francs CFA. Noël Tadigno Alomé pour la Deutsche Welle.
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1: Et à 17h16, en temps universel, vous retrouvez donc Focus Sahel Plus. Vous l'avez entendu également sur nos ondes, la Guinée préfère sa monnaie nationale à l'éco. Elle l'a fait savoir la semaine dernière, quelques jours seulement après le sommet de la CDAO qui est fixé à l'an prochain, le lancement de la monnaie commune à l'espace sous-régional. On va donc parler économie aujourd'hui dans le Focus Sahel Plus. Alors oui, il va y avoir quelques chiffres bien sûr, mais pas de panique, Réliou Koubakin est à mes côtés. Bonsoir Réliou. On va essayer de faire simple.
14: Bonsoir Sandrine, bonsoir à tous.
1: Alors un petit rappel d'abord peut-être avant de commencer. La CDAO, ce sont 12 pays depuis le départ des trois qui ont constitué entre eux l'AES. Parmi ces 12 pays membres de la CDAO, il y a ceux de l'UEMOA qui partagent le franc CFA et les autres membres de la CDAO ont chacun leur monnaie actuellement. Alors Réliou, d'où est venue cette idée de passer à l'éco?
14: Alors Sandrine, c'est déjà dans les années 80, d'après certaines informations, précisément en mai 1980, que l'idée d'une monnaie commune est née. On est donc 8 ans après la création de la CDAO. Ce sont des pays anglophones pour la plupart, le Nigeria, la Gambie, la Sierra Leone, le Ghana, mais aussi la Guinée, qui se réunissent au sein de la West Africa Monetary Zone, entendez zone monétaire ouest africaine. Cette zone a été créée en 2000 et ce sont ses membres qui ont eu l'idée du nom ECO. Il est prévu que cette zone fusionne avec l'UEMOA pour former une zone monétaire unique en Afrique de l'Ouest. Alors quand le 21 décembre 2019, le président ivoirien Alassane Ouattara, recevant son homologue français Emmanuel Macron, indique que le franc CFA sera remplacé par l'éco. Cela provoque une vive réaction au sein des autres pays membres de la CDAO. Notez au passage, Sandrine, qu'on est aussi à cette époque en pleine période de critique du franc CFA.
1: Mais alors, Réliou, la CDAO prévoit donc le lancement de l'éco dans quelques mois, enfin dès l'année prochaine en tout cas. C'est-à-dire quand même plusieurs décennies après qu'a germé l'idée d'une monnaie unique. Alors, pourquoi est-ce que ça a pris autant de temps?
14: Alors, d'abord, il faut savoir qu'on n'est pas encore sûr que le lancement soit effectif. On en reparlera. La date initialement prévue pour le lancement de la monnaie unique était le 1er janvier 2003. Après, il y a eu plusieurs reports. La Covid-19 aussi est passée par là. La pandémie a accru la dette publique des pays de la CDAO. La question de la dette est d'ailleurs très importante car elle fait partie des fameux critères de convergence qui sont des sortes de conditions à remplir par les pays pour pouvoir adhérer à l'éco.
1: Alors justement, le sommet de la CDAO a décidé que le lancement de l'éco commencera avec les pays qui remplissent ces fameux critères de convergence définis et qui sont prêts à les respecter. C'est ce qu'a rappelé l'organisation sur les réseaux sociaux pas plus tard que vendredi dernier. Quels sont donc ces fameux critères de convergence et puis quels sont les pays qui les respectent?
14: Alors, les critères de convergence sont l'une des raisons des multiples reports du lancement effectif de l'éco. Pour faire simple, si nous sommes dans un groupe Sandrine, il faut que tout le monde suive les mêmes règles pour que le groupe fonctionne et qu'il n'y ait pas de dérogation pour certains membres. C'est comme si l'Allemagne est championne de la discipline budgétaire au sein de la zone euro accepte que la Grèce, par exemple, ne s'astreigne pas aux mêmes règles. Alors, pour en revenir aux critères de convergence de la CEDEAO, il y en aurait 6. Moussa Dembélé, économiste et membre du Forum social sénégalais, nous en cite quelques-uns.
15: Il y a d'abord ce qu'on appelle le déficit budgétaire par rapport au PIB qui ne devrait pas dépasser 3%. Il y a le taux d'inflation qui ne devrait pas dépasser 10%. Il y a également le plafond de la dette du pays qui ne devrait pas dépasser 70% du PIB. Il y a quelques noms de pays qui théoriquement respectent ces critères. Il y a la Côte d'Ivoire, il y a la Guinée-Bissau, il y a le Togo, il y a le Cap-Vert, le Bénin. 4 pays de l'espace 6 mois. Et donc il y aurait 4 pays qui ne seraient pas prêts. Le Sénégal et les pays de l'AES.
1: Et quels sont les pays qui sont opposés au lancement de l'euro?
14: Disons qu'en principe, tous les pays sont quasiment d'accord sur pour la monnaie unique, sauf la Guinée, on sera à Conakry tout à l'heure. Mais le fait d'appartenir à différentes zones monétaires au départ ne facilite pas les choses au sein de la CEDEAO. 7 pays ont chacune leur monnaie nationale, on le rappelait. De l'autre, vous avez les pays de l'UEMOA. Harmoniser, tout cela prend du temps. Il y a des divergences. La question du régime de change, par exemple, à quelle monnaie l'euro sera arrimé? Faut-il un taux d'échange fixe ou flexible, comme c'est le cas au Nigeria, par exemple, à l'eau locomotive de la région, c'est la première économie de la CEDEAO. À lui seul, il représente près de 70% du PIB régional et plus de la moitié de sa population. Fiacre Kapo est rédacteur en chef finance à l'agence Ecofin.
16: Le Nigeria avait proposé que ce soit un régime flexible. Ce qu'on ne sait pas encore, c'est où l'écho sera imprimé et où sera la banque centrale. Le mois est arrimé à l'euro, c'est-à-dire le franc CFA. Et les autres, il y a des monnaies qui sont en flottement, ça pourrait être ce choix-là, limiter en fait le degré de flottement. Donc on a peut-être 3 monnaies ou 4 monnaies, et je vois comme candidat, je vois l'euro, je vois le dollar, peut-être le yuan, vu que la région commerce beaucoup avec la Chine.
14: Alors, on ne sait pas encore non plus où sera frappée la monnaie, ni où se trouvera le siège de la future banque centrale. Comme vous le voyez, rien n'est encore décidé, si ce n'est l'annonce d'un lancement en 2027.
1: 2027, on le disait tout à l'heure, c'est déjà dans quelques mois, on y est presque. Mmh. Mais alors, on va reparler de la Guinée, qui a fait le choix, on le disait, de pas renoncer à sa monnaie nationale, et ce, au nom de la souveraineté, de sa souveraineté économique.
14: Et je cite le porte-parole du gouvernement dans une vidéo publiée le 30 juillet dernier. Le président guinéen a, je cite, réitéré que la République de Guinée reste attachée à sa souveraineté économique pour continuer à décider de son avenir économique à travers le franc guinéen. Je vous propose d'écouter ce qu'on en dit à Conakry dans ce sujet d'Abdoulaye Sadio Diallo.
17: En tant que citoyen et jaloux de ma monnaie, le franc guinéen, vaut mieux qu'on garde notre monnaie.
18: Comme de nombreux Guinéens et Guinéennes, Mustapha Kaba pense que conserver le franc guinéen, c'est maintenir la souveraineté monétaire du pays. Il dit pourtant être bien conscient des avantages dont la Guinée pourrait bénéficier en intégrant la prochaine zone monétaire de la communauté économique des États de l'Afrique de l'Ouest.
17: Ça va fondamentalement lutter contre l'inflation. Ça peut aussi protéger le pouvoir d'achat des citoyens. Mais est-ce que on est prêt?
18: Non, pense Belaba, un jeune économiste guinéen. Pour lui, le pays a des préalables à remplir s'il voulait adopter l'écho.
19: On doit d'abord avoir une économie solide, une économie qui produit des infrastructures de qualité. Nous devons avoir un taux de bancarisation élevé, un système financier plus ou moins adéquat. La Guinée, à court terme, on n'a pas intérêt à intégrer d'abord une zone monétaire.
18: Ansoumane Camara est lui aussi économiste. Il estime que sans un réel engagement de se conformer aux exigences économiques sous-régionales, les autorités guinéennes ne peuvent que s'abstenir.
20: Si le gouvernement guinéen n'a pas la volonté d'être discipliné sur le plan budgétaire, c'est en ce moment qu'elle choisira l'option qui consiste à garder la monnaie locale. Parce que la monnaie locale vous permet non seulement de la manipuler et d'orienter vos politiques économiques sans aucune contrainte. Or, quand vous êtes dans l'écho, vous êtes obligé d'être soumis à des contraintes, entre autres des critères de convergence.
18: Conakry participe aux travaux préparatoires de cette future monnaie sous-régionale, mais ne l'adoptera donc pas. Rappelons qu'après son accession à l'indépendance le 12 octobre 1958, la Guinée a fait le choix de la souveraineté monétaire. En 1960, elle a créé la Banque de la République de Guinée, devenue plus tard la Banque centrale de la République de Guinée, et a mis en circulation sa propre monnaie, le franc guinéen. En octobre 1972, le président Ahmed Sékou Touré a remplacé le franc guinéen par le Sili. Cette monnaie tiendra jusqu'en 1986, l'année où le franc guinéen est réintroduit par le président Lansana Conté après la dévaluation du Sili. Abdoulaye Sayo Diallo à Conakry pour la Deutsche Welle.
1: La Guinée est donc membre de la task force présidentielle en vue du lancement de l'écho, mais elle ne va pas adopter cette future monnaie unique. Qu'en est-il des pays de l'AES, le Mali, le Niger, le Burkina Faso?
14: Oui, dans l'annonce du lancement de l'écho que la CEDEAO a publié sur les réseaux sociaux vendredi dernier, si vous faites attention à l'image, Sandrine, il y a les drapeaux de 12 pays et non 15.
1: Ah,
14: on notera alors que les pays de l'AES ont officiellement quitté l'organisation en janvier 2025. Ce visuel publié par la CEDEAO exclut d'office l'AES dont les pays ils sont pourtant membres de l'UEMOA. Pour l'instant, on sait qu'ils ne remplissent pas encore les critères de convergence. Vont-ils sortir de l'UEMOA et créer leur propre monnaie? Je vous propose d'écouter à nouveau Fiacre Capo de l'agence Ecofin.
16: Plus récemment, il y a des responsables de l'AES qui ont estimé que l'écho ne serait pas une vraie rupture avec le fonds CFA, mais un simple changement de nom. À ce jour, il n'y a aucune décision officielle, pas de traité, pas de calendrier, pas de banque centrale annoncée pour l'AES. Et donc, on n'est que dans les déclarations.
1: On le voit, Relio Koubakian, il reste encore beaucoup de préalables à régler. Mais qu'est-ce qu'il faudrait pour éviter un nouveau report de ce lancement de l'écho?
14: En fait, la réponse est un peu dans une phrase de la CEDEAO que vous avez mentionnée tout à l'heure. Je la répète, le lancement de l'écho commencera avec les pays qui remplissent les critères de convergence définis et sont prêts à y prendre part. J'ai demandé à Moussa Dembélé les scénarios qu'il envisage pour 2027. L'économiste est sceptique quant à un véritable lancement dès l'année prochaine. Fiacre Capo, lui, envisage trois scénarios.
16: Le scénario qui semble le plus probable, selon moi, c'est le lancement scriptural, c'est-à-dire une monnaie qui existe dans les écritures, dans les comptes, dans les règlements entre banques centrales, mais pas de billets dans les poches. Il y a un deuxième scénario qui serait une sorte de report à billets. Il y a un dernier scénario que je vois, c'est pas probable, c'est qu'on ait un vrai démarrage avec un groupe restreint.
14: Alors Sandrine, la CEDEAO prévoit un lancement de l'écho en 2027. On l'a assez répété durant ces minutes. On ne sait pas en tout cas dans quel mois exactement. Janvier, le premier trimestre ou même le dernier, tout un mystère.
1: Eh bien écoutez, nous suivrons ce mystère, nous enquêterons. Merci Relio Koubakian qui arrivait à nous passionner même avec des questions de politique monétaire. Une excellente soirée à vous. Nous arrivons à la fin de nos programmes en langue française pour aujourd'hui sur les ondes de la Deutsche Welle. Je vous rappelle que nous avons parlé de la situation dans les enclaves espagnoles de Ceuta où près de 60 000 personnes ont tenté de rejoindre Ceuta ces derniers jours depuis le Maroc. Vous avez pu entendre le témoignage notamment d'un jeune homme qui a fait lui-même cette traversée de la frontière extrêmement périlleuse et qui est en train aussi de diviser grandement les responsables européens sur la politique migratoire au sein de l'Union européenne. Tout le reste de nos infos, vous les retrouverez sur nos sites internet dw.com/français et les réseaux sociaux de DW Afrique. Rendez-vous demain 7h TU pour un prochain point sur l'actualité. Excellente soirée à tous. Tchuss.